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1: La météo.
2: Ce jeudi 2 juillet sur le massif du Sancy, le soleil va dominer déjà largement avec une ambiance fraîche au lever du jour. Les températures évolueront entre 9 et 13 degrés selon les secteurs. Le vent nord-ouest restera faible autour de 5 à 15 km/h. Pour cet après-midi, le temps sera plus sec et bien ensoleillé avec jusqu'à 23 degrés attendus au meilleur de la journée. Le vent sera un peu plus sensible sur la hauteur avec des rafales proches de 25 à 30 km/h. Et pour demain, vendredi, on gardera une météo calme, un peu plus nuageuse le matin, mais aussi tout aussi lumineuse l'après-midi. Voilà pour la météo. 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
1: Ce jeudi 2 juillet sur le massif du Sancy, le soleil va dominer déjà largement avec une ambiance fraîche au lever du jour. Les températures évolueront entre 9 et 13 degrés selon les secteurs. Le vent nord-ouest restera faible autour de 5 à 15 km/h. Pour cet après-midi, le temps sera plus sec et bien ensoleillé avec jusqu'à 23 degrés attendus au meilleur de la journée. Le vent sera un peu plus sensible sur les hauteurs et des rafales proches de 25 à 30 km/h. Et pour demain, vendredi, on gardera une météo calme, un peu plus nuageuse le matin, mais aussi tout aussi lumineuse l'après-midi. Voilà pour la météo. 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
1: La météo.
2: Ce jeudi 2 juillet sur le massif du Sancy, le soleil va dominer déjà largement avec une ambiance fraîche au lever du jour. Les températures évolueront entre 9 et 13 degrés selon les secteurs. Le vent nord-ouest restera faible autour de 5 à 15 km/h. Pour cet après-midi, le temps sera plus sec et bien ensoleillé avec jusqu'à 23 degrés attendus au meilleur de la journée. Le vent sera un peu plus sensible sur les hauteurs avec des rafales proches de 25 à 30 km/h. Et pour demain, vendredi, on gardera une météo calme, un peu plus nuageuse le matin, mais aussi tout aussi lumineuse l'après-midi. Voilà pour la météo. 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
2: Ce jeudi 2 juillet sur le massif du Sancy, le soleil va dominer déjà largement avec une ambiance fraîche au lever du jour. Les températures évolueront entre 9 et 13 degrés selon les secteurs. Le vent nord-ouest restera faible autour de 5 à 15 km/h. Pour cet après-midi, le temps sera plus sec et bien ensoleillé avec jusqu'à 23 degrés attendus au meilleur de la journée. Le vent sera un peu plus sensible sur les hauteurs avec des rafales proches de 25 à 30 km/h. Et pour demain, vendredi, on gardera une météo calme, un peu plus nuageuse le matin, mais aussi tout aussi lumineuse l'après-midi. Voilà pour la météo. 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
1: 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Une information locale à retrouver avec les détails pratiques sur sensifm.fr. 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
1: La météo.
2: La journée de ce jeudi 2 juillet s'annonce agréable sur l'ensemble du massif avec un ciel bien dégagé et température en hausse progressive. On atteindra 18 degrés en fin de matinée, puis jusqu'à 23 à 24 degrés l'après-midi. Le vent de secteur nord-ouest sera présent autour de 15 à 20 km avec des rafales jusqu'à 30 à 40 km selon les secteurs exposés.

0: pour demain vendredi. Le temps restera sec avec davantage de nuages en matinée, puis de belles éclaircies se arriveront au cours de la journée. Les maximales sont en proche de 24 degrés et pour le début du week-end, s'annonce tout aussi lumineux et un peu plus doux. Voilà pour la météo. 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
1: La journée de ce jeudi 2 juillet s'annonce agréable sur l'ensemble du massif avec un ciel bien dégagé et température en hausse progressive. On atteindra 18 degrés en fin de matinée, puis jusqu'à 23 à 24 degrés l'après-midi. Le vent du secteur nord-ouest sera présent autour de 15 à 20 km avec des rafales jusqu'à 30 à 40 km selon les secteurs exposés. Pour demain vendredi, le temps restera sec avec davantage de nuages en matinée, puis de belles éclaircies arriveront au cours de la journée. Les maximales sont en proche de 24 degrés et pour le début du week-end, s'annonce tout aussi lumineux et un peu plus doux. Voilà pour la météo. 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
1: La météo.
2: La journée de ce jeudi 2 juillet s'annonce agréable sur l'ensemble du massif avec un ciel bien dégagé et température en hausse progressive. On atteindra 18 degrés en fin de matinée, puis jusqu'à 23 à 24 degrés l'après-midi. Le vent de secteur nord-ouest sera présent autour de 15 à 20 km avec des rafales jusqu'à 30 à 40 km selon les secteurs exposés. Pour demain vendredi, le temps restera sec avec davantage de nuages en matinée, puis de belles éclaircies se arriveront au cours de la journée. Les maximales sont proches de 24 degrés et pour le début du week-end s'annonce tout aussi lumineux et un peu plus doux. Voilà pour la météo. 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
1: Bonjour Stéphane.
2: Bonjour.
1: Bon, aujourd'hui on va parler culture avec la saison culturelle Bestival. Qu'est-ce qu'il y a de beau programme pour ce mois de juillet?
2: Alors, Bestival, c'est une programmation de saison culturelle qui varie un peu tous les styles, avec du théâtre de rue, du spectacle jeune public, du concert. Et on débute la saison culturelle par un gros festival, le festival Loi et Patrimoine, un festival qui est mis en place par le conseil départemental en collaboration avec la communauté de communes du Massif du Sancy et la mairie de Besse. Donc c'est un festival d'art vocal qui met en valeur le petit patrimoine, également les sites architecturaux, les espaces naturels sensibles comme le lac Pavin par exemple. Donc nous on l'accueille le samedi 4 juillet en débutant à partir de 11h le matin déjà, avec les artistes qui vont faire une démonstration de leur instrument au lac Pavin. Ensuite, on continue à 13h30 avec une balade accompagnée, organisée par le PNR des Volcans d'Auvergne, ouvert à tous à partir de 8 ans. Ensuite, à partir de 17h, sur le plateau du lac Pavin, sur l'esplanade exactement, à 17h, on aura un palabre scientifique avec Christian Amblard, qui est le directeur de recherche honoraire en hydrologie et biodiversité microbienne au CNRS. Sur l'esplanade du lac Pavin à partir de 17h, d'une durée d'une heure. Ensuite, on montera au plateau de Vassivière avec Pascal Chapeau, qui nous fera une visite guidée du plateau. C'est une guide conférencière. Visite qui nous parlera un petit peu du patrimoine, des légendes du plateau de Vassivière. Après la partie un petit peu dégustative, à partir de 19h30 à la chapelle de Vassivière, des dégustations de produits régionaux. Pour ensuite terminer ce festival Loi et Patrimoine à 20h30 avec le grand concert à la chapelle de Vassivière avec au programme musique traditionnelle du monde, spectacle qui s'appelle Orient.
1: Eh bien, un beau programme.
2: Voilà, un beau programme pour débuter cette saison culturelle. Et j'en profite également, le lendemain, on aura toujours un concert de musique classique à l'église de Besse. Récital musical consacré à Marie, de l'époque médiévale à la période baroque, avec un concert donc à cette église de Besse à partir de 17h le dimanche 5 juillet.
1: Intéressant.
2: Voilà.
1: Ça s'enchaîne.
2: Ça s'enchaîne très bien. Et puis, on continuera après notre saison culturelle par une programmation qu'on fait depuis plusieurs années, le 13 juillet. Voilà, on met un petit peu en valeur une petite animation sur la place de l'église avec à partir de 19h un DJ set volume. DJ volume, c'est un digger conférencier qui sillonne un peu les villes auvergnates, mais également aux États-Unis. Donc, il a une grosse collection de vinyles, plus de 15 000 vinyles. Donc, il nous fera découvrir un petit peu toute cette collection à travers un set vinyle devant l'église. Et puis après, à la suite, on aura à 21h un concert avec Monokini, un groupe de yéyé made in France, entre ambiance vintage et modernité. Donc, twist, yéyé, rock'n'roll pour faire la fête et danser jusqu'au bout de la nuit. Et puis, on en profitera également pour s'asseoir dans les transats, boire un petit coup, une petite bière ou réserver un petit repas avec les commerçants de l'église. Voilà.
1: Et puis, profiter de l'été.
2: Et profiter de l'été.
1: Nous sommes le 13. Donc, on va ensuite transitionner au 15 juillet.
2: Alors, le 15 juillet, on a un spectacle de théâtre de rue qui s'appelle Fabrice Guy, l'Opéra Rock. Alors, je ne sais pas si vous connaissez Fabrice Guy, c'est un ancien champion olympique de saut à ski. Et il y a deux comédiens qui ont voulu recréer un petit peu sa vie, son parcours à travers du théâtre de rue, en créant ce spectacle qui est mélange d'humour. Donc, c'est un spectacle à la gloire, entre guillemets, de Fabrice Guy, champion olympique du combiné à Berlin en 1992. Donc, c'est une épopée de leur héros, façon simple, brute et spectaculaire, un peu comme eux, tu vois. Voilà.
1: Je vois. Ensuite, théâtre, c'est ça, le 21 ?
2: Le 21. Alors, un théâtre beaucoup plus classique avec Molière, avec Martin Petit-Guyot, qui est un acteur assez connu, qui a travaillé à la Comédie Française, et un spectacle qui va raconter la vie de Molière. La vie de Molière, donc on va prendre pas mal de choses sur sa vie, et également... C'est raconté avec beaucoup d'humour et beaucoup d'acidité aussi, parce que c'est un comédien quand même qui est un peu grinçant et en même temps qui raconte la vie de Molière. Donc c'est un petit aspect différent de ce qu'on peut écouter classiquement au niveau de la vie de Molière. Voilà.
1: D'accord. Intéressant. Et ensuite, donc, on va transitionner avec Adèle Coyot, le 22.
2: Alors, Adèle Coyot, c'est une artiste clermontoise d'origine du Cantal, qui va nous présenter un petit peu un récital de chansons françaises à l'occasion des Petites Cités de Caractère, dont Marie nous parlera un petit peu plus tard, dans le cadre du Festival Patrimoine. Donc, à partir de 18h, on aura un concert en transat avec cet artiste-là. Donc, on sera installé dans le jardin médiéval, tranquillement, pour écouter cet artiste local. Voilà.
1: Ok. Ensuite, le 23, Jason Mist.
2: Donc, on continue toujours dans la partie concert avec Jason Mist. Donc, c'est un musicien qui est d'origine de la Nouvelle-Calédonie, un auteur-compositeur qui sera présent dans la région, qui a bourlingué un petit peu partout en Inde, en Australie. Donc, ça lui permet d'enrichir sa musique, qui a son image. Voilà. Donc, à 21h, sur une place, autour des terrasses de café de Bess. Voilà. C'est un concert world folk blues. Voilà.
1: Classique, quoi.
2: Classique.
1: Et donc, ensuite, le 28 juillet.
2: Alors, le 28 juillet, c'est du théâtre de rue. C'est un duo gestuel et clownesque pour deux mamies sur leur banc. Donc, deux comédiennes qui seront grimées en vieilles mamies qui sortent de l'EHPAD et qui vont faire un duo clownesque avec beaucoup d'humour. Et c'est un spectacle familial. Ouvert à tous.
1: Voilà. Je me doute que ça devait être assez rigolo.
2: C'est assez rigolo, ouais.
1: Vu la pochette qu'il y a sur le visuel que l'on a sur la programmation, ouais. le brochure de la programmation, déjà, rien que ça donne envie d'y aller.
2: Ça donne envie d'y aller, exactement.
1: Et on termine donc ce mois de juillet avec le 29.
2: Alors, le 29, c'est un groupe clermontois. Bon, on travaille beaucoup avec les groupes locaux, auvergnats. Donc, on met en valeur un petit peu la scène auvergnate qui est riche. Donc, le groupe les Black Charts, qui écume un petit peu toutes les petites scènes clermontoises, ils seront là pour présenter un concert de soul music très, très dynamique, un concert énergique, chaleureux, voilà, pour une plongée dans l'âge d'or du soul, voilà, en soirée, autour des terrasses, comme d'habitude, à Bess. Voilà. Moi, c'est un petit bon moment.
1: Un petit bon moment. Voilà. Et si on veut retrouver toutes les informations, comment on fait ?
2: Alors, ces informations, on le trouve sur le site du 106.com, également sur le Facebook de la mairie, Instagram. Également, on a un petit livret papier qui est distribué aux offices de tourisme de Bess et de Super Bess, qui résume toute cette programmation de tout l'été, avec trois parties, la partie Bestival, saison culturelle, la partie patrimoine et toutes les animations loisirs et sportifs de Super Bess. Voilà.
1: Vous avez de quoi vous amuser, faire...
2: À Bess. Voilà.
1: Bon, ben merci beaucoup Stéphane.
2: Merci.
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0: Bonjour Jean-René.
1: Bonjour Robin.
0: Bon, nouvelle semaine qui démarre.
1: Ouais, ravi de te retrouver.
0: Bah également, merci.
1: Alors tu sais que en France, la semaine de cinéma commence un mercredi, ce qui n'est pas le cas de tout le monde. États-Unis, c'est vendredi. Autrefois d'ailleurs, au début du XXe siècle, hein, 1920, voilà, c'était aussi le vendredi. Ça permettait aux exploitants de recevoir les bobines à l'époque, de contrôler les films pour le week-end. Ils ont mis ça le mercredi parce que ça correspond, depuis 70, hein, 72 exactement, au congé des enfants. Et ils se sont dit, un enfant plus deux parents, ça fait trois personnes, plein pot, donc mercredi, on commence. C'est pour ça que ça commence le mercredi. Alors,
0: intéressant.
1: Cette première semaine de juillet, pédale douce, tranquillou, hein, ça va être du samedi au mardi 7 juillet. On a Disclosure Day, c'est comme ça qu'on prononce ?
0: Disclosure Day, yes.
1: Parfait. Bon, c'est un film de Spielberg, donc c'est pas n'importe qui. Et ça dure 2h20, c'est de la SF, thriller, moi j'ai bien envie de le voir. Le pitch est le suivant, si tu découvrais que nous ne sommes pas seuls, si on te le montrait, te le prouvait, est-ce que ça te ferait peur ? Moi, oui.
0: Ben, je suis effrayé, moi, là.
1: Ah ouais, grave. Les gens ont droit à la vérité, ce que dit le pitch. Elle appartient à 7 milliards de personnes. Chaque seconde nous rapproche de l'inévitable. Disclosure Day.
0: Ouf.
1: Waouh.
0: Ouais, ça envoie quand même.
1: Ensuite, on enchaîne sur un drôle de film japonais qui est à la fois une comédie, un drame et du fantastique. Il dure 2 heures. Il s'appelle Le Dernier Vrai Samouraï. Et l'histoire est rigolote.
0: Oui, parce qu'en fait, en gros, ça veut dire qu'il y a aussi des faux samouraïs.
1: Ben, il y en a partout.
0: Punaise.
1: Même à Besse.
0: Ouais, c'est vrai.
1: Je te jure.
0: Dans le sens-ci. Ah, mais ouais. C'est pas ceux qu'on voit là avec les épées si. Dans le dos. Ils disent, j'ai coupé un arbre et là tu les vois. Et ça
1: ouais,
0: se fait
1: mais ça, c'est pour revaloriser le métier de bûcheron en fait. Parce qu'ils avaient un peu. Bon, voilà.
0: Okay.
1: Alors écoute, ça se passe à Kyoto, à la fin de l'époque Edo. Alors l'époque Edo, d'ailleurs, c'est l'ancien nom de Tokyo, et ça va de 1600 jusqu'au milieu du 19e. Hein. Deux samouraïs de clans ennemis luttent dans un combat sans merci jusqu'à ce qu'une pluie torrentielle s'abatte sur eux et qu'un éclair les éblouisse. On a eu ça hier soir, d'ailleurs, très fort. Hein.
0: Oui.
1: À sa grande surprise, un des deux samouraïs se réveille dans le Japon contemporain sur le plateau d'une série historique. Pris, je pense que c'est pour ça que c'est une comédie, hein. Pris pour un figurant à cause de son apparence et de son comportement, le samouraï devient vite la coqueluche des tournages avant d'être engagé comme cascadeur professionnel.
0: Ah oui.
1: Ouais, ça m'intrigue.
0: C'est clair, moi
1: ouais.
0: Aussi.
1: Alors, tout autre registre pour cette semaine, En nous, c'est le documentaire de Juliette Binoche, son premier film d'ailleurs. Il se trouve qu'en 2007, Binoche et le danseur et chorégraphe britannique Akram Khan décident de se lancer dans une aventure artistique inédite. Lui, Akram, veut jouer et Juliette souhaite danser. Et ensemble, ils vont écrire et créer un spectacle qui les poussera à se dépasser. Avec ce premier film, en tant que réalisatrice, Juliette Binoche propose aux spectateurs d'entrer dans l'intimité de la création, révélant les épreuves, les joies, les doutes qui mènent aux répétitions du spectacle final. Je crois que je le programme qu'une fois, ça. Programme sur le programme.
0: Il est programmé, en effet, non, deux fois.
1: Deux fois.
0: Le samedi 4 à 19h et le mardi 7 à 19h.
1: Génial. Et alors ensuite, je prolonge De Gaulle. La bataille de Gaulle.
0: Ah, et la bataille de Gaulle.
1: C'est numéro 1 que j'ai vu hier soir. Mais je le prolonge 2 semaines de suite. Vous connaissez l'histoire. Il y a un casting absolument extraordinaire. Vous en parlerez plus tard. Ça, c'est pour la semaine
0: actuelle. La semaine actuelle, totalement.
1: Exactement.
0: J'ai pas le numéro, mais voilà. Et pour les personnes, Jean-René, qui souhaiteraient venir voir les horaires, connaître les horaires, etc.
1: Oh, alors ça, soit on tapote. On tapote Allociné, on tapote le site de la mairie de Besse ou le site de l'office de tourisme, 106.fr. Okay. Soit on vient en personne, prendre des programmes devant le cinéma, à la mairie, à la boulangerie, à la médiathèque, à l'office de tourisme, bref. Si on le veut, on l'a.
0: Totalement. Donc, je précise, c'est 106.com, le site de l'OT.
1: Oui, 106.com.
0: Parce que .fr, il tombe ouais. Sur rien, en fait.
1: C'est pas pour être désobligeant. Hein.
0: Non, non.
1: Allociné, c'est très simple.
0: Oui, je suis d'accord. Et pour venir voir ces fameux films,
1: ouais.
0: Donc c'est au Cinéba de Besse.
1: Mais Cinébès.
0: Que personne ne sait où il est. Mais nous, on sait où il est et on va donner l'adresse parce que c'est super important.
1: Formidable.
0: 4 places de l'église. À Besse, juste à côté de la
1: Bravo.
0: Mairie.
1: Le ciné Besse, le saut l'Illès.
0: Le saut l'Illès. Un quel beau jeu de mots. Bon, bah écoute, Jean-René, on se retrouve la semaine prochaine.
1: Avec joie.
0: Allez, merci beaucoup.
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c'est Elodie, votre blogueuse voyage préférée. Aujourd'hui, je vous partage 6 pépites à découvrir en Sud-Touraine et dans le Berry. À 2 heures à peine de Montluçon, on explore le fabuleux château de Valençay qui propose expositions, animations et spectacles tout au long de la saison. Si vous êtes plus branché animaux que patrimoine, prenez plutôt la direction de la réserve zoologique de la Haute-Touche où l'on traverse les enclos des animaux avec notre voiture et que nous terminons la visite à vélo dans les allées du parc. Non loin de Tours, on en prend plein les yeux dans les sublimes jardins à la française du domaine de Villandry, avant de plonger dans les profondeurs des grottes pétrifiantes des Savonnières. On prend de la hauteur en gravissant les marches du vertigineux donjon de la cité médiévale de Loches, où nos petits aventuriers apprécieront la visite ludique en mode chasse au trésor. Et on terminera le séjour en flânant dans les ruelles pavées de Crissé-sur-Mance, classées parmi les plus beaux villages de France. Alors, envie de partir à l'aventure? Rendez-vous dès maintenant sur mon blog et mes réseaux sociaux, Elodie, E-L-O-D-Y, Loves Travels. Je vous dis à très vite!

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3: À la mi-journée, le soleil est bien installé sur le massif du Sancy avec une température proche de 18 degrés cet après-midi. Les thermomètres montrent jusqu'à 23-24 degrés à sous un ciel largement ensoleillé. Le vent de secteur nord-ouest soufflera autour de 15 à 20 km avec quelques rafales proches des 40 km/h, notamment en fin d'après-midi. Pour demain vendredi, le temps restera globalement sec avec 22 à 24 degrés avec un vent toujours sens légèrement un peu plus sensible. Et enfin, pour le début du week-end, samedi continuera cette tendance avec un soleil bien présent et jusqu'à 25 degrés attendu. Bref, des conditions idéales pour les activités extérieures sur le massif du Sancy. Voilà pour la météo. 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
2: Les bons plans, c'est tout d'abord ce samedi 4 juillet, le rendez-vous pour Voix et Patrimoine, le festival. Avec tout d'abord ce samedi 4 juillet à 11h à l'esplanade du Lac Pavin, au fil de la route de la soie, Voix et Voyage. Le paysage de la biodiversité sur les plateaux du Lac Pavin, avec une balade organisée par la PNR des volcans d'Auvergne et le service des espaces naturels sensibles du département. Le rendez-vous esprit aussi du côté d'une conférence pour la biodiversité qui s'effondre. C'est le vivant qui disparaît, bien sûr. Conférence scientifique de Christian Amblard. C'est à l'esplanade du Lac Pavin. Et là, c'est à 17h. Le rendez-vous est pris. Et puis, promenade sur le plateau de la Vassivière avec Pascal Chapeau, guide conférencier à 18h30. Le départ, c'est à la chapelle de Vassivière. Et puis, dégustation des produits locaux à 19h30. Toujours à cette chapelle de Vassivière. Oublier le concert d'Emmanuel III et Lucas Demiuk Orient, de musique traditionnelle du monde. Vous avez toutes les infos. Le tarif, c'est 10€ pour le concert à la chapelle Notre-Dame de Vassivière. Toutes les réservations au 04 73 78 50 83 pour toutes les informations. C'est bien sûr au département du Puy-de-Dôme et à la médiathèque de Besse.

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1: Bonjour Stéphane.
2: Bonjour.
1: Bon, aujourd'hui on va parler culture avec la saison culturelle Bestival. Qu'est-ce qu'il y a de beau programme pour ce mois de juillet?
2: Alors, Bestival, c'est une programmation de saison culturelle qui varie un peu tous les styles, avec du théâtre de rue, du spectacle jeune public, du concert. Et on débute la saison culturelle par un gros festival, le festival Loi et Patrimoine, un festival qui est mis en place par le conseil départemental en collaboration avec la communauté de communes du Massif du Sancy et la mairie de Besse. Donc c'est un festival d'art vocal qui met en valeur le petit patrimoine, également les sites architecturaux, les espaces naturels sensibles comme le lac Pavin par exemple. Donc nous on l'accueille le samedi 4 juillet en débutant à partir de 11h le matin déjà, avec les artistes qui vont faire une démonstration de leur instrument au lac Pavin. Ensuite, on continue à 13h30 avec une balade accompagnée, organisée par le PNR des Volcans d'Auvergne, ouvert à tous à partir de 8 ans. Ensuite, à partir de 17h, sur le plateau du lac Pavin, sur l'esplanade exactement, à 17h, on aura un palabre scientifique avec Christian Amblard, qui est le directeur de recherche honoraire en hydrologie et biodiversité microbienne au CNRS. Sur l'esplanade du lac Pavin à partir de 17h, d'une durée d'une heure. Ensuite, on montera au plateau de Vassivière avec Pascal Chapeau, qui nous fera une visite guidée du plateau. C'est une guide conférencière. Visite qui nous parlera un petit peu du patrimoine, des légendes du plateau de Vassivière. Après la partie un petit peu dégustative, à partir de 19h30 à la chapelle de Vassivière, des dégustations de produits régionaux. Pour ensuite terminer ce festival Way Patrimoine à 20h30 avec le grand concert à la chapelle de Vassivière avec au programme musique traditionnelle du monde, spectacle qui s'appelle Orient.
1: Eh bien, un beau programme.
2: Voilà, un beau programme pour débuter cette saison culturelle. Et j'en profite également, le lendemain, on aura toujours un concert de musique classique à l'église de Besse. Récital musical consacré à Marie, de l'époque médiévale à la période baroque, avec un concert donc à cette église de Besse à partir de 17h le dimanche 5 juillet.
1: Intéressant.
2: Voilà.
1: Ça s'enchaîne.
2: Ça s'enchaîne très bien. Et puis, on continuera après notre saison culturelle par une programmation qu'on fait depuis plusieurs années, le 13 juillet. Voilà, on met un petit peu en valeur une petite animation sur la place de l'église avec à partir de 19h un DJ set volume. DJ volume, c'est un digger conférencier qui sillonne un peu les villes auvergnates, mais également aux États-Unis. Donc, il a une grosse collection de vinyles, plus de 15 000 vinyles. Donc, il nous fera découvrir un petit peu toute cette collection à travers un set vinyle devant l'église. Et puis après, à la suite, on aura à 21h un concert avec Monokini, un groupe de yéyé Made in France, entre ambiance vintage et modernité. Donc, twist, yéyé, rock'n'roll pour faire la fête et danser jusqu'au bout de la nuit. Et puis, on en profitera également pour s'asseoir dans les transats, boire un petit coup, une petite bière ou réserver un petit repas avec les commerçants de l'église. Voilà.
1: Et puis, profiter de l'été.
2: Et profiter de l'été.
1: Nous sommes le 13. Donc, on va ensuite transitionner au 15 juillet.
2: Alors, le 15 juillet, on a un spectacle de théâtre de rue qui s'appelle Fabrice Guy, l'Opéra Rock. Alors, je ne sais pas si vous connaissez Fabrice Guy, c'est un ancien champion olympique de saut à ski. Et il y a deux comédiens qui ont voulu recréer un petit peu sa vie, son parcours à travers du théâtre de rue, en créant ce spectacle qui est un mélange d'humour. Donc, c'est un spectacle à la gloire, entre guillemets, de Fabrice Guy, champion olympique du combiné à Berlin en 1992. Donc, c'est une épopée de leur héros, de façon simple, brute et spectaculaire, un peu comme eux, tu vois. Voilà.
1: Je vois. Ensuite, théâtre, c'est ça, le 21 ?
2: Le 21. Alors, un théâtre beaucoup plus classique avec Molière, avec Martin Petit-Guyot, qui est un acteur assez connu, qui a travaillé à la Comédie Française, et un spectacle qui va raconter la vie de Molière. La vie de Molière, donc, on va apprendre pas mal de choses sur sa vie, et également... C'est raconté avec beaucoup d'humour et beaucoup d'acidité aussi, parce que c'est un comédien quand même qui est un peu grinçant, et en même temps qui raconte la vie de Molière. Donc c'est un petit aspect différent de ce qu'on peut écouter classiquement au niveau de la vie de Molière. Voilà.
1: D'accord. Intéressant. C'est... Et ensuite, donc, on va transitionner avec Adèle Coyot, le 22.
2: Alors, Adèle Coyot, c'est une artiste clermontoise, qui, enfin, d'origine du Cantal, qui va nous présenter un petit peu un récital de chansons françaises à l'occasion des Petites Cités de Caractère, dont Marie nous parlera un petit peu plus tard, dans le cadre du Festival Patrimoine. Donc, à partir de 18h, on aura un concert en transat avec cet artiste-là. Donc, on sera installé dans le jardin médiéval, tranquillement, pour écouter cet artiste local. Voilà.
1: Ok. Ensuite, le 23, donc, Jason Mist.
2: Donc, on continue toujours dans la partie concert avec Jason Mist. Donc, c'est un musicien qui est d'origine de la Nouvelle-Calédonie, un auteur-compositeur qui sera présent dans la région, qui a bourlingué un petit peu partout en Inde, en Australie. Donc, ça lui permet d'enrichir sa musique, qui a son image. Voilà. Donc, à 21h, sur une place, autour des terrasses de café de Bess. Voilà. C'est un concert World Folk Blues. Voilà.
1: Classique, quoi.
2: Classique.
1: Et donc, ensuite, le 28 juillet.
2: Alors, le 28 juillet, c'est du théâtre de rue. C'est un duo gestuel et clownesque pour deux mamies sur leur banc. Donc, deux comédiennes qui seront grimées en vieilles mamies qui sortent de l'EHPAD et qui vont faire un duo clownesque avec beaucoup d'humour. Et c'est un spectacle familial. Ouvert à tous. Voilà.
1: Je me doute que ça doit être assez rigolo.
2: C'est assez rigolo, ouais.
1: Vu la pochette qu'il y a sur le visuel que l'on a sur la programmation, ouais. le prochain de la programmation, déjà, rien que ça, ça donne envie d'y aller.
2: Ça donne envie d'y aller, exactement.
1: Et on termine donc ce mois de juillet avec le 29.
2: Alors, le 29, c'est un groupe clermontois. Bon, on travaille beaucoup avec les groupes locaux, auvergnats. Donc, on met en valeur un petit peu la scène auvergnate qui est riche. Donc le groupe les Black Charts qui écume un petit peu toutes les petites scènes clermontoises, ils seront là pour présenter un concert de soul music très très dynamique, un concert énergique, chaleureux. Voilà, pour une plongée dans l'âge d'or du soul, voilà, en soirée autour des terrasses comme d'habitude à Bess, voilà. Passer c'est un petit bon moment.
1: Un petit bon moment. Voilà. Et si on veut retrouver toutes les informations comment on fait ?
2: Alors, ces informations, on le trouve sur le site du 106.com, également sur le Facebook de la mairie, Instagram. Également, on a un petit livret papier qui est distribué aux offices de tourisme de Bess et de Super Bess qui résume toute cette programmation de tout l'été avec trois parties : la partie festival, saison culturelle, la partie patrimoine et toutes les animations loisirs et sportifs de Super Bess. Voilà.
1: Ben,
2: donc, vous êtes quoi ? On a de quoi vous amuser, vous faire. À Bess, voilà.
1: Bon, ben merci beaucoup Stéphane.
2: Merci. 106 FM. 106 FM, le rythme des sommets.

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2: À la mi-journée, le soleil est bien installé sur le massif du Sancy avec une température proche de 18 degrés cet après-midi. Les thermomètres montrent jusqu'à 23-24 degrés sous un ciel largement ensoleillé. Le vent du secteur nord-ouest soufflera autour de 15 à 20 km/h avec quelques rafales proches des 40 km/h, notamment en fin d'après-midi. Pour demain vendredi, le temps restera globalement sec avec 22 à 24 degrés avec un vent toujours sens légèrement un peu plus sensible. Et enfin, pour le début du week-end, samedi continuera cette tendance avec un soleil bien présent et jusqu'à 25 degrés attendus. Bref, des conditions idéales pour les activités extérieures sur le massif du Sancy. Voilà pour la météo. 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
2: Cet après-midi dans le massif du Sancy, les conditions sont calmes et lumineuses avec un soleil bien présent. Les températures atteindront 23-24 degrés. Le vent sec tendant à ouest restera modéré autour de 20 à 40 km localement en rafale. Ce soir, le ciel restera globalement dégagé avec des températures qui descendront progressivement vers les 15 degrés. Pour demain vendredi, le temps sera sec avec un peu plus de nuages, notamment en début de journée, mais puis se deviendra de plus en plus ensoleillé au cours de la journée. Côté maximal, on sera comme aujourd'hui avec 24 degrés. Et enfin, pour le début du week-end, samedi sera bien ensoleillé avec jusqu'à 25 degrés attendu au milieu de la journée et un vent qui sera faible. Voilà pour la météo. 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
1: Bonjour Stéphane.
2: Bonjour.
1: Bon, aujourd'hui on va parler culture avec la saison culturelle Bestival. Qu'est-ce qu'il y a de beau au programme pour ce mois de juillet?
2: Alors, Bestival, c'est une programmation de saison culturelle qui varie un peu tous les styles, avec du théâtre de rue, du spectacle jeune public, du concert. Et on débute la saison culturelle par un gros festival, le festival Loi et Patrimoine, un festival qui est mis en place par le conseil départemental en collaboration avec la communauté de communes du Massif du Sancy et la mairie de Besse. Donc c'est un festival d'art vocal qui met en valeur le petit patrimoine, également les sites architecturaux, les espaces naturels sensibles comme le lac Pavin par exemple. Donc nous on l'accueille le samedi 4 juillet en débutant à partir de 11h le matin déjà avec les artistes qui vont faire une démonstration de leur instrument au lac Pavin. Ensuite, on continue à 13h30 avec une balade accompagnée, organisée par le PNR des Volcans d'Auvergne, ouvert à tous à partir de 8 ans. Ensuite, à partir de 17h, sur le plateau du lac Pavin, sur l'esplanade exactement, à 17h, on aura un palabre scientifique avec Christian Blard, qui est le directeur de recherche honoraire en hydrologie et biodiversité microbienne au CNRS. Sur l'esplanade du lac Pavin à partir de 17h, d'une durée d'une heure. Ensuite, on montera au plateau de Vassivière avec Pascal Chapeau, qui nous fera une visite guidée du plateau. C'est une guide conférencière. Visite qui nous parlera un petit peu du patrimoine, des légendes du plateau de Vassivière. Après la partie un petit peu dégustative, à partir de 19h30 à la chapelle de Vassivière, des dégustations de produits régionaux. Pour ensuite terminer ce festival Way Patrimoine à 20h30 avec le grand concert à la chapelle de Vassivière avec au programme musique traditionnelle du monde, spectacle qui s'appelle Orient.
1: Eh bien, un beau programme.
2: Voilà, un beau programme pour débuter cette saison culturelle. Et j'en profite également, le lendemain, on aura toujours un concert de musique classique à l'église de Besse. Récital musical consacré à Marie, de l'époque médiévale à la période baroque, avec un concert donc à cette église de Besse à partir de 17h le dimanche 5 juillet.
1: Intéressant.
2: Voilà.
1: Ça s'enchaîne.
2: Ça s'enchaîne très bien. Et puis, on continuera après notre saison culturelle par une programmation qu'on fait depuis plusieurs années, le 13 juillet. Voilà, on met un petit peu en valeur une petite animation sur la place de l'église avec à partir de 19h un DJ set volume. DJ volume, c'est un digger conférencier qui sillonne un peu les villes auvergnates, mais également aux États-Unis. Donc, il a une grosse collection de vinyles, plus de 15 000 vinyles. Donc, il nous fera découvrir un petit peu toute cette collection à travers un set vinyle devant l'église. Et puis après, à la suite, on aura à 21h un concert avec Mono Cuny, un groupe de yéyé made in France, entre ambiance vintage et modernité. Donc twist, yéyé, rock'n'roll pour faire la fête et danser jusqu'au bout de la nuit. Et puis on en profitera également pour s'asseoir dans les transats, boire un petit coup, une petite bière ou réserver un petit repas avec les commerçants de l'église. Voilà.
1: Et puis profiter de l'été.
2: Et profiter de l'été.
1: Nous sommes le 13. Donc on va ensuite transitionner au 15 juillet.
2: Alors le 15 juillet, on a un spectacle de théâtre de rue qui s'appelle Fabrice Guy, l'Opéra Rock. Alors, je ne sais pas si vous connaissez Fabrice Guy, c'est un ancien champion olympique de saut à ski. Et il y a deux comédiens qui ont voulu recréer un petit peu sa vie, son parcours à travers du théâtre de rue, en créant ce spectacle qui est mélange d'humour. Donc, c'est un spectacle à la gloire, entre guillemets, de Fabrice Guy, champion olympique du combiné à Berlin en 1992. Donc, c'est une épopée de leur héros, façon simple, brute et spectaculaire, un peu comme eux, tu vois. Voilà.
1: Je vois. Ensuite, théâtre, c'est ça, le 21 ?
2: Le 21. Alors, un théâtre beaucoup plus classique avec Molière, avec Martin Petit-Guyot, qui est un acteur assez connu, qui a travaillé à la Comédie Française, et un spectacle qui va raconter la vie de Molière. La vie de Molière, donc on va prendre pas mal de choses sur sa vie, et également... C'est raconté avec beaucoup d'humour et beaucoup d'acidité aussi, parce que c'est un comédien quand même qui est un peu graissant et en même temps qui raconte la vie de Molière. Donc c'est un petit aspect différent de ce qu'on peut écouter classiquement au niveau de la vie de Molière. Voilà.
1: D'accord. Intéressant. Et ensuite, donc, on va transitionner avec Adèle Coyot, le 22.
2: Alors, Adèle Coyot, c'est une artiste clermontoise, d'origine du Cantal, va nous présenter un petit peu un récital de chansons françaises à l'occasion des Petites Cités de Caractère, dont Marie nous parlera un petit peu plus tard, dans le cadre du Festival Patrimoine. À partir de 18h, on aura un concert en transat avec cet artiste-là. Donc, on sera installé dans le jardin médiéval, tranquillement, pour écouter cet artiste local. Voilà.
1: Ok. Ensuite, le 23, Jason Mist.
2: Donc, on continue toujours dans la partie concert avec Jason Mist. Donc, c'est un musicien qui est d'origine de la Nouvelle-Calédonie, un auteur-compositeur qui sera présent dans la région, qui a bourlingué un petit peu partout en Inde, en Australie. Donc, ça lui permet d'enrichir sa musique, qui a son image. Voilà. Donc, à 21h, sur une place, autour des terrasses de café de Bess. Voilà. C'est un concert world folk blues. Voilà.
1: Classique, quoi.
2: Classique.
1: Et donc, ensuite, le 28 juillet.
2: Alors, le 28 juillet, c'est du théâtre de rue. C'est un duo gestuel et counesque pour deux mamies sur leur banc. Donc, deux comédiennes qui seront grimées en vieilles mamies qui sortent de l'EHPAD et qui vont faire un duo clownesque avec beaucoup d'humour. Et c'est un spectacle familial. Ouvert à tous. Voilà.
1: Je me doute que ça va être assez rigolo.
2: C'est assez rigolo, ouais.
1: Vu la pochette qu'il y a sur le visuel que l'on a sur la programmation, ouais. le brochure de la programmation, déjà, rien que ça, ça donne envie d'y aller.
2: Ça donne envie d'y aller, exactement.
1: Et on termine donc ce mois de juillet avec le 29.
2: Alors, le 29, c'est un groupe clermontois. Bon, on travaille beaucoup avec les groupes locaux, auvergnats. Donc, on met en valeur un petit peu la scène auvergnate qui est riche. Donc le groupe les Black Charts qui écume un petit peu toutes les petites scènes clermontoises, ils seront là pour présenter un concert de soul music très très dynamique, un concert énergique, chaleureux. Voilà, pour une plongée dans l'âge d'or du soul, voilà, en soirée autour des terrasses comme d'habitude à Bess, voilà. Passer c'est un petit bon moment.
1: Un petit bon moment. Voilà. Et si on veut retrouver toutes les informations, comment on fait ?
2: Alors, ces informations, on le trouve sur le site du 106.com, également sur le Facebook de la mairie, Instagram. Également, on a un petit livret papier qui est distribué aux offices de tourisme de Bess et de Super Bess, qui résume toute cette programmation de tout l'été, avec trois parties, la partie Bestival, saison culturelle, la partie patrimoine et toutes les animations loisirs et sportifs de Super Bess. Voilà.
1: Ben,
2: donc, vous êtes quoi ? On a de quoi vous amuser, faire... vous faire à Bess. Voilà.
1: Bon, ben merci beaucoup Stéphane.
2: Merci.

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0: Bonduc, Martine, de l'Obrador de Patuet de Besse. Alors, la semaine dernière, nous avons appris à se présenter et à parler de la pluie et du beau temps avec Marcel, originaire de Compin. Et aujourd'hui, nous allons rencontrer Marguerite de Saint-Genest-Champespe. Elle va nous parler, elle aussi, de la façon de se présenter en patois et de la pluie et du beau temps. Bonjour, Marguerite.
1: Nous, on dit, moi, je disais toujours, je te dis tout de suite, je te corrige comme je dis bonjour, pas bonjour, bonjour.
0: Et Marcel, elle dit bonjour.
1: Bon, comment ?
0: Bonjour.
1: Bonjour. Tu vois, bonjour. On n'est pas loin et bonjour. Hein. Moi, c'était, il n'y avait pas de bonjour, c'était bonjour.
0: Ça, bonjour.
1: Ça, j'en suis sûr. Tu vois ? À l'atelier, tout le monde dit son petit truc, et puis moi j'aime bien. L'autre fois, elle a prononcé un mot dont je ne me suis pas rappelé, là. C'est Marcel, justement, pour dire qu'on montait une côte quand on était essoufflé, je ne sais pas, quand on avait monté la côte, j'ai pas retenu le mot. Je ne sais pas si c'est essoufflé qu'elle voulait dire, je pense, mais j'ai dit, tiens, voilà un mot que je me...
0: C'est bascuaire.
1: Ah voilà, bascuaire.
0: La montagna te faille bascuaire.
1: Ah là, zéro, moi.
0: C'est
1: ça. Oui, c'est ce qu'elle a dit. Et ben tu vois, je le noterai, je l'écrirai pour essayer de me rappeler.
0: Et vous avez dit aussi, tornache bien.
1: Oui.
0: Ça veut dire.
1: Je te remercie beaucoup. Te remâche bien.
0: Grand messeux. Non.
1: Grand massi.
0: Grand merci.
1: Ça veut dire merci,
0: grand
1: d'accord,
0: merci. Grand
1: merci, d'accord. Grand merci, on dit grand merci.
0: Grand merci.
1: Voilà, pour moi.
0: Quel âge ?
1: Quel âge ?
0: Marguerite.
1: Ah oui.
0: Quel âge, Marguerite ?
1: Ah, tu me demandes mon âge ?
0: Oui.
1: Cognazzai, Marguerite. Cognazzai, tu vois, Cognazzai. 87.
0: Tu as le même âge que...
1: On est les deux classardes avec madame, on est les deux anciennes, donc voilà. Fort.
0: Alors, à Marcel, je lui ai demandé de me compter de 1 jusqu'à 10.
1: Oui.
0: Toi, je vais te demander de compter de 11 jusqu'à 20.
1: Bon, d'accord. De 11... Oh, 11, 12, 13, 14, 15, 16, d'Arasset, et après d'Ageux, d'Azanozien. Oh, moi, je peux te compter, là.
0: Quand tu dis 18, alors ?
1: D'Ageux.
0: D'accord.
1: D'Ageux.
0: Et 19 ?
1: D'Azano.
0: Et 20, du coup ?
1: Zien.
0: Bicaosa, après, à part la patuée.
1: Ah, ma grand-mère. Mes parents parlaient... Non, ça parlait pas
0: vrai. Ta grande ?
1: C'était la grande. Mais on disait bien la grande, mais on disait pas trop grande chez nous. Je sais que ça se disait, mais... Ça se disait, mais c'était... Ma grand-mère, moi je disais ma grand-mère. Elle parlait avec sa sœur, moi j'étais pendant la guerre, j'allais chez elle, elle allait voir sa sœur. Les femmes, elles parlaient entre elles, mais elles nous parlaient français à nous, elles savaient que... Non, tandis que, je te le disais, il y en a qui arrivaient à l'école, ils savaient à peine parler français, à peine.
0: Ah oui, toi tu parlais pas le patois à l'école.
1: Non. Mais je comprenais bien sûr ce qui se disait, mais c'était pas bienvenu de parler patois, je te le dis, hein. Oula, c'était presque un déshonneur. C'était les illettrés, ceux qui ne savaient rien, qui parlaient pas de toi. Mais c'est vrai, hein. Ils étaient classés comme ça. Alors.
0: C'est comme ça qu'il s'est perdu progressivement.
1: Et voilà, progressivement.
0: On peut être fier aussi de connaître encore le patois.
1: Ben, c'est ce qu'il faudrait garder, ça. Il faudrait garder.
0: Comment tu dirais, Marguerite, je ne me souviens plus comment il faut dire.
1: M'insouvenu plus, comment t'sou dire. Il faut que je réfléchisse, tu vois. M'insouvenu plus, comment t'sou dire.
0: Ah, d'accord.
1: Oh non, mais c'est dur.
0: Alors moi, si je vais te dire...
1: Et toi
0: M'insouvenu plus, comment t'sou dire Narcisse.
1: Narcisse, le Narcisse, c'est l'argente.
0: Ah, l'argente.
1: L'argente, on dit ici.
0: L'argente. Et comment t'sou dire jonquille.
1: Coucude, la scoucude. Il n'y en a plus beaucoup d'argent, c'est dommage, c'était trop beau ça. Oui.
0: Alors, comment tu dirais, il fait bon ce matin ?
1: Faille batin. Il y en a qui disent faille bête. Nous, c'est faille batin, ça j'en suis sûre. Faille batin.
0: Je te demande comment on dit, demain il pourrait pleuvoir.
1: Oh,
0: il pourrait bien pleuvoir demain.
1: Oh,
0: tu sais,
1: il faut que je réfléchisse. Deux mots.
0: Demain, il pourrait bien
1: pleuvoir. Voudrions bien plaire. de mots, poudrieux bien. Alors, pleure. Ou plour, ou pleure. La bicherande, c'est pleure. Et oui. Nous, c'est plour, je crois. Poudrieux bien, plour de mots. Ou plire, tu vois, plire.
2: Ah
1: plaire.
2: Oui, il y a toutes ces nuances.
1: Oui, il y a ces nuances. Oui, plire, on disait plutôt. Oh, vaina plire, il va pleuvoir. Vaina plire.
2: Mais Dante venait.
1: Ouais,
2: Dante venait.
1: Saint-Genès.
2: Tu as appris le patois à Saint-Genès. C'est le patois de Saint-Genès.
1: Entre Saint-Genès et Glisneuve. Ma D'accord. naissance, c'était dans une ferme isolée qui est encore sur Glisneuve. Mais comme j'avais de la famille...
2: Ta grand-mère, tu disais, qui t'avait appris.
1: Oui, j'allais chez ma grand-mère avant l'école. Mais quand j'ai eu l'âge, mais je suis allée à l'école à 6 ans parce que c'était tellement éloigné que, tu vois, la neige et tout... Alors, on n'allait pas, il n'y avait pas de maternelle, il n'y avait pas de classe. Je suis allée à l'école à 6 ans et j'ai été en pension, alors pas chez ma grand-mère, mais chez des cousins un peu âgés, cousins, oncles, parrains, à Saint-Genès, à 6 ans. Alors, j'ai connu la pension à 6 ans, moi, parce que c'était un peu austère, un peu sévère déjà. Je m'en allais à ma ferme. Ma mère venait me chercher, ou j'allais chez ma cousine que j'ai encore sur Saint-Genès, là. Voilà, j'étais... Et ma scolarité, ma école primaire, je l'ai fait à Saint-Genès.
2: D'accord, donc c'est surtout le patois de là-bas.
1: Oui, c'est Saint-Genès, oui. Mais alors, Picheron, la différence... Mais c'est vrai, c'est pas loin pourtant, mais... Et on allait bien sur Picheron, j'avais de la famille aussi. J'ai exercé, parce que j'ai fait un peu d'enseignement, pas beaucoup, mais... J'étais un peu instite dans un village là, de Picherande, donc je connais un peu Picherande. Alors on fait beaucoup de « œil » à Picherande. Par exemple, pour nous on dit « you », pour dire « moi », eux ils disent « œil », ils ouvrent la bouche comme ça, à Picherande, « œil ».
2: D'accord.
1: C'est marrant. D'accord. À Saint-Genès, c'est « tsayou ».«
2: Tsayou », ça veut dire
1: oui,
2: « chez moi »
1: Oui, plus courant, « chez moi », oui. « Tsayou ». Et à Picherande, ils disent « tsayou ».
2: Alors, pour rester encore sur le temps, c'est pas spécifiquement le temps d'aujourd'hui, mais comment dirais-tu, le vent est froid.
1: Le vin zi frais. Le vin zi frais.
2: Frais. Vin, Côte sans Zappa.
1: Eh ben, Côte sans Zappa.
2: Le vent souffle fort.
1: Ah, le vin buffe. Souffler, c'est buffer. Souffler. Ah, le vin buffe.
2: Et buffe, ça suffit.
1: Le vin buffe, dire ça, oh, qu'au buffe, bien, oui, qu'au buffe, ah, qu'au buffe.
2: N'oublie pas ton parapluie, il va pleuvoir.
1: Ah, n'oublie pas ton parapluie, le parapluie, c'est le parapluie. Va, alors, plire ou plour, plire à Saint-Genès et pleure ailleurs.
2: Oui,
1: va y plire.
2: Cette différence.
1: Eh oui, il n'y a pas une grosse différence. Plire, va y plire, oh, va y plire. J'ai bien plaidu. Alors là, dans les conjugaisons, le passé pour dire ça a bien plu hier.
2: J'ai bien plaidu.
1: Plaît un œil et arceur. Arceur a
2: bien plaidu.
1: Et deux mots. Va y plier deux mots. Est-ce que ça va pleuvoir demain?
2: Ah ouais.
1: Va y plier deux mots. Biao. Biao, ça veut dire peut-être. Oh, c'est souvent bien. Biao, peut-être.
2: Biao, peut-être.
1: Peut-être.
2: Ah ben biao,
1: alors, pas me demander de l'écrire. Biao. Biao.
2: Regarde comme le ciel est sombre.
1: Gaïta, regarde, c'est gaïta.
2: Gaïta.
1: Kuma le chao zi nigre. Ah. Sombre, je vois pas, nigre. Quoi nigre, ne? Quoi nigre?
2: Nigre.
1: Ah, quoi nigre? Bon, pas aujourd'hui sombre. Quand même. Oui, c'est chargé. Oui, on dirait en français, on traduirait, oui. Oh, quoi sarza. De nuve, les nuages, c'est les nuves.
2: Les nuves.
1: Oui, nuve brave à main. Alors beaucoup, on dit brave à main. Ça ne veut pas dire bravement, mais ça veut dire beaucoup. Brave à main, nuve brave à main de nuve. Il y a beaucoup de nuages.
2: Aujourd'hui, il va faire chaud.
1: Aujourd'hui, c'est année.
2: Année.
1: Année. Année va faire tsao. Oh, mais ça me fait.
2: Le soleil.
1: Le suivi.
2: Le suivi.
1: Le suivi. Le suivis y bien ça, ou n'est-ce pas ça?
2: Il fait froid.
1: Faille frais.
2: Faille frais, couvre-toi.
1: Catate. Catati.
2: Catati.
1: Catati. On disait catati. Des fois, quelqu'un qu'on voulait se débarrasser, dont on voulait se débarrasser, va te dire et catate bien. va te coucher, débarrasse et puis cata-te bien. Couvre-toi bien.
2: On entend le tonnerre. On entend.
1: On entend. La tounade.
2: La tounade. La tounade.
1: La tounade. Chez nous, c'est tounade.
2: Alors, la mudade n'y pas loin.
1: Oui, parce que moi, la mudade n'y pas loin.
2: N'y pas loin. Comment on peut dire. Il faut se mettre à l'abri.
1: Tchou se bouta à l'abri. Ou tchou se s'abrita.
2: Et tu te souviens comment on dit une chauve-souris?
1: La ratapenade. C'est trop beau, la ratapenade.
2: Alors, il y en a même qui disent la ratapapanade.
1: Ah, peut-être, eh oui.
0: Merci à Marguerite pour sa bonne humeur et ce beau témoignage du patois de Saint-Genès-Champespe. Je vous dis Hervé, au coquevet.

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0: Bonjour Jean-René.
1: Bonjour Robin.
0: Bon, nouvelle semaine qui démarre.
1: Ouais, ravi de te retrouver.
0: Bah également, merci.
1: Alors tu sais que en France, la semaine de cinéma commence un mercredi, ce qui n'est pas le cas de tout le monde. États-Unis, c'est vendredi. Autrefois, d'ailleurs, au début du XXe siècle, hein, 1920, voilà, c'était aussi le vendredi. Ça permettait aux exploitants de recevoir les bobines à l'époque, de contrôler les films pour le week-end. Ils ont mis ça le mercredi parce que ça correspond, depuis 70, hein, 72 exactement, au congé des enfants. Et ils se sont dit, un enfant plus deux parents, ça fait trois personnes, plein pot, donc mercredi, on commence. C'est pour ça que ça commence le mercredi. Alors,
0: intéressant.
1: Cette première semaine de juillet, pédale douce, tranquillou, hein, ça va être du samedi au mardi 7 juillet. On a Disclosure Day, c'est comme ça qu'on prononce ?
0: Disclosure Day, yes.
1: Parfait. Bon, c'est un film de Spielberg, donc c'est pas n'importe qui. Et ça dure 2h20, c'est de la SF, thriller, moi j'ai bien envie de le voir. Le pitch est le suivant, si tu découvrais que nous ne sommes pas seuls, si on te le montrait, te le prouvait, est-ce que ça te ferait peur ? Moi, oui.
0: Ben, je suis effrayé, moi, là.
1: Ah ouais, grave. Les gens ont droit à la vérité, ce que dit le pitch. Elle appartient à 7 milliards de personnes. Chaque seconde nous rapproche de l'inévitable. Disclosure Day.
0: Ouf.
1: Waouh.
0: Ouais, ça envoie quand même.
1: Ensuite, on enchaîne sur un drôle de film japonais qui est à la fois une comédie, un drame et du fantastique. Il dure 2 heures, il s'appelle Le Dernier Vrai Samouraï, et l'histoire est rigolote.
0: Oui, parce qu'en fait, en gros, ça veut dire qu'il y a aussi des faux samouraïs.
1: Ben, il y en a partout.
0: Punaise.
1: Même à Bess.
0: Ouais, c'est vrai.
1: Je te jure.
0: Dans le sens-ci. Ah, mais ouais. C'est pas ceux qu'on voit là avec les épées dans le dos. Ils disent, j'ai coupé un arbre, et là tu les vois. Et ça
1: ouais,
0: se fait.
1: Mais ça, c'est pour revaloriser le métier de bûcheron, en fait. Parce qu'ils avaient un peu. Bon, voilà.
0: Okay.
1: Alors écoute, ça se passe à Kyoto, à la fin de l'époque Edo. Alors l'époque Edo, d'ailleurs, c'est l'ancien nom de Tokyo, et ça va de 1600 jusqu'au milieu du 19e. Hein. Deux samouraïs de clans ennemis luttent dans un combat sans merci jusqu'à ce qu'une pluie torrentielle s'abatte sur eux et qu'un éclair les éblouisse. On a eu ça hier soir, d'ailleurs, très fort. Hein.
0: Oui.
1: À sa grande surprise, un des deux samouraïs se réveille dans le Japon contemporain sur le plateau d'une série historique. Pris, je pense que c'est pour ça que c'est une comédie, hein. Pris pour un figurant à cause de son apparence et de son comportement, le samouraï devient vite la coqueluche des tournages avant d'être engagé comme cascadeur professionnel.
0: Ah oui.
1: Ouais, ça m'intrigue.
0: C'est clair, moi
1: ouais.
0: Aussi.
1: Alors, tout autre registre pour cette semaine, En nous, c'est le documentaire de Juliette Binoche, son premier film d'ailleurs. Il se trouve qu'en 2007, Binoche et le danseur et chorégraphe britannique Akram Khan décide de se lancer dans une aventure artistique inédite. Lui, Akram, veut jouer et Juliette souhaite danser. Et ensemble, ils vont écrire et créer un spectacle qui les poussera à se dépasser. Avec ce premier film, en tant que réalisatrice, Juliette Binoche propose aux spectateurs d'entrer dans l'intimité de la création, révélant les épreuves, les joies, les doutes qui mènent aux répétitions du spectacle final. Je crois que je le programme qu'une fois, ça. Regarde sur le programme.
0: Il est programmé, en effet, non, deux fois.
1: Deux fois.
0: Le samedi 4 à 19h et le mardi 7 à 19h.
1: Génial. Et alors ensuite, je prolonge De Gaulle, la bataille de Gaulle.
0: Ah, et la bataille de Gaulle.
1: C'est le numéro 1 que j'ai lu hier soir. Mais je le prolonge 2 semaines de suite. Vous connaissez l'histoire. Il y a un casting absolument extraordinaire. Vous en parlerez plus tard. Ça, c'est pour la semaine
0: actuelle. La semaine actuelle, totalement.
1: Exactement.
0: J'ai pas le numéro, mais voilà. Et pour les personnes, Jean-René, qui souhaiteraient venir voir les horaires, connaître les horaires, etc.
1: Oh, alors ça, soit on tapote. On tapote Halluciné, on tapote le site de la mairie de Besse ou le site de l'office de tourisme, 106.fr. Okay. Soit on vient en personne, prendre des programmes devant le cinéma, à la mairie, à la boulangerie, à la médiathèque, à l'office de tourisme, bref. Si on le veut, on l'a.
0: Totalement. Donc, je précise, c'est 106.com, le site de l'OT.
1: Oui, 106.com.
0: Parce que .fr, il tombe sur rien, en fait.
1: C'est pas pour être désobligeant. Hein.
0: Non, non.
1: Allociné, c'est très simple.
0: Oui, je suis d'accord. Et pour venir voir ces fameux films,
1: ouais.
0: C'est au Cinéma de Bess.
1: Mais Cinébess.
0: Que personne ne sait où il est. Mais nous, on sait où il est. Et on va donner l'adresse parce que c'est super important.
1: Formidable.
0: 4 places de l'église. À Besse, juste à côté de la
1: Bravo.
0: Mairie.
1: Le ciné Besse, le saut l'Illès.
0: Le saut l'Illès. Un quel beau genou. Bon, bah écoute, Jean-René, on se retrouve la semaine prochaine.
1: Avec joie.
0: Allez, merci beaucoup.

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0: On se détend avec une nouveauté, Naomi Sharon à l'instant, Was It Ever Love sur Sensi FM, le rythme des sommets, 103.5 à Bèche, j'espère que vous allez bien. Dans quelques minutes, on va retrouver l'agenda culture, ce sera parlé sur le patrimoine. Marie va nous faire un petit tour d'horizon des prochaines festivités qui se tiendront, donc sur l'aspect patrimoine, des festivités patrimoine qui se tiendront donc sur le mois de juillet. Quant à nous, on repart avec les meilleurs sons dans le massif Sensi dans quelques instants. Gérard, le Norman se prépare, il s'agit juste avant, c'est Kaigo avec Heaven on Your Mind, nouveauté sensible, bienvenue.
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0: J'espère vous passer une bonne après-midi avec nous. Nous sommes le jeudi 2 juillet, il est 17h, bientôt 17h30. Je suis en direct avec vous, j'ai grand plaisir jusqu'à 19h avec tous les meilleurs sons dans le massif du Sensi sur Sensi FM 103.5 ABS et également partout dans le monde sur le www.sensifm.fr. Dans quelques minutes, on va retrouver la forteresse de Brion. Ça, c'est un bon plan qui sera découvert dans quelques minutes. Georges Drain Shotgun se prépare, comme je l'ai prévu, à 17h41. L'agenda culture avec le patrimoine également est programmé. Juste avant, on repart avec le meilleur des rimes dans le massif Sensi avec le classique de Harry Styles, Down No More, pour vous accompagner. Bonne soirée à tous avec Sensi FM, le rythme des sommets.

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1: Frangine, à l'instant, rappelle-toi, 106 FM, petit détour. Bonjour Marie.
2: Bonjour.
1: Bonjour, on va parler donc aujourd'hui de la programmation culturelle du patrimoine de Besse.
2: Oui, tout à fait.
1: Bon ben, on va démarrer. Qu'est-ce qu'il y a de beau donc cet été?
2: Cet été, on a plusieurs ateliers et animations à destination des enfants déjà, avec dès mercredi 15 juillet, les rendez-vous au jardin, animés par Émilie Estival, sur les insectes et la pollinisation. Le but en fait de cette animation, c'est de mettre en valeur le jardin Claude du Rempart. Donc c'est un jardin qui a été créé par la commune de Besse et qui est entretenu par des bénévoles et aussi les services techniques de la mairie. Et là, c'est une invitation à partir de 15h, bon, c'est sur réservation hein, sur billet web sur le site de 106.com, et en fait, c'est pour permettre aux enfants de découvrir la diversité des formes, des couleurs, des parfums, des fleurs de Besse, et de voir en fait leur interaction avec les insectes. Parce que sans insectes, il n'y a pas de plantes.
1: Il n'y a pas de pollinisation, pas de reproduction, et la chaîne, résultat à vous, rien du tout.
2: En voilà.
1: Ok, donc c'est super intéressant. On va enchaîner donc au 16 juillet avec les itinérances du patrimoine. Qu'est-ce que c'est ?
2: Là, c'est une visite guidée autour de l'histoire des femmes. Souvent, l'histoire, elle est liée aux hommes. Donc, on a un petit peu oublié aussi qu'il y avait des femmes qui avaient fait cette histoire. Donc, à Besse, on a fait, par le biais des recherches du service patrimoine, on a redécouvert en fait des femmes qui ont fait l'histoire de Besse. Et dans cette visite guidée, bah, le but, c'est de les remettre en valeur, d'expliquer un petit peu l'histoire à travers de leurs yeux à elles.
1: Ok, très très intéressant également. Donc, c'est un événement qui se tiendra le 16 juillet à partir de 20h30, si je ne me trompe pas.
2: Oui, tout à fait.
1: Super. Bon, on enchaîne. Donc après, on part le 20 juillet à 14h15. Qu'est-ce que nous avons ?
2: Donc là, c'est la randonnée fermière. Donc c'est avec un guide accompagnateur de Besse Super Besse. Donc les gens partent de l'office de tourisme de Besse et ils partent en randonnée à la rencontre de Ludo ou de Sophie, qui sont chevriers à Serreau et qui font paître leurs chèvres dans les pâturages autour de Besse, dans les estives. Et le but, en fait, c'est de comprendre leur métier, de comprendre pourquoi ils ont choisi ce métier et, en fait, leur passion autour de la fabrication maison du fromage de chèvre. Donc là, les gens, c'est l'occasion pour eux également bah, de pouvoir suivre un troupeau, d'être chevrier d'un instant pendant 3 heures et aussi de faire la traite. S'ils le souhaitent, ils peuvent passer dans la cabane de traite, traire et voilà, goûter et échanger surtout avec Ludo et Sophie qui sont super intéressants à écouter.
1: Une véritable immersion.
2: Voilà, bah, du coup, la plupart des gens après ont envie de devenir chevrier, donc abandonner leur vie parisienne et hop.
1: Bah, c'est sûr, bah, et au vu du cadre que nous avons ici dans le massif du Sancy,
2: oui,
1: ça peut se comprendre.
2: Ça aide.
1: On enchaîne après donc, dans la thématique du jardin, le 21 juillet à 18h15.
2: Voilà, bah là on a la chance d'avoir comme bénévole du jardin Eric Vallée, qui est conservateur de la réserve naturelle de Chaudefour et qui, le temps d'une heure, nous fait voyager à travers l'histoire des plantes, leur usage et comprendre bah, comment elles sont organisées dans le jardin, donc entre toxiques, potagères, médicinales, utilitaires. Et c'est nous rappeler en fait que chaque plante sauvage n'est pas nécessairement une mauvaise herbe. Elles ont tout un intérêt, et cet intérêt, que ce soit pour la médecine ou pour les insectes ou pour les autres plantes autour d'elles. Voilà, c'est nous rappeler un petit peu cette histoire-là.
1: De toute façon, c'est un écosystème, les plantes, c'est connu.
2: Tout à fait.
1: On enchaîne ensuite donc avec le 22 juillet, 11h, 15h. 18h, oula, gros programme.
2: Oui, parce que en fait, Besse est une petite cité de caractère, et dans ce cadre de petite cité de caractère qui est un label national, mais il y a une association qui est créée à l'échelle du Puy-de-Dôme, où il y a 12 communes labellisées. Donc Besse, qui en fait partie, participe à une journée de caractère. Donc les petites cités de caractère du Puy-de-Dôme proposent dans chacune des 12 communes une journée de caractère. Et donc à Besse, nous, ce sera le 22 juillet. Donc le but de ces journées, c'est de mettre en valeur le patrimoine à travers à la fois l'histoire, à travers le bâtiment et par le biais d'animation. Donc à 11h, il y aura une balade sensorielle dans les ruelles de Besse. Donc le but, c'est de s'appuyer sur les cinq sens. Donc je peux bander les yeux aux gens, leur faire goûter des plantes, toujours les yeux bandés, ou leur faire goûter, en fait, pour essayer de comprendre une interaction entre justement ce qu'ils mangent et ce dont on a parlé juste avant, à savoir une plante. Voilà, les plantes du Saint-Nectaire, par exemple. Ou alors toucher les pierres pour essayer de comprendre, en fait, comment fonctionnait, comment est bâtie, en fait, la ville de Besse. Mais tout ça à travers les sens.
1: À travers les sens,
2: voilà.
1: Je comprends.
2: On utilise nos sens pour essayer de découvrir une histoire. Donc c'est une façon un peu originale et différente de comprendre voilà, l'histoire de Besse.
1: Ça doit être une expérience assez
2: immersive
1: et atypique.
2: Tout okay. à fait.
1: Et on termine donc ce mois de juillet.
2: Ah non, ah. Parce qu'attends, tu sais qu'il y a 15h, il y a aussi l'atelier dessin et aquarelle avec deux artistes locaux, Le Moineau et David Ponce, qui vont accueillir des groupes d'enfants pour pouvoir croquer sa petite cité de caractère, donc dessiner ce qu'il voit en termes d'architecture, et après le mettre en aquarelle. Donc ça, c'est un atelier pour apprendre à devenir artiste d'un jour.
1: Ouh là là. En fait, on peut vraiment faire plein de choses et s'immerger dans plein de choses et devenir plein de choses, en fait.
2: Mais tout à fait, puisqu'en plus, à 18h après, il y a le concert d'Adèle Coyot.
1: Ah oui, et qui sera d'ailleurs retransmis en direct sur CFM.
2: Tout à fait.
1: Je le précise. Et donc, on termine cet agenda avec les itinéraires du patrimoine qui se tiendront le 31 juillet à 10h.
2: Voilà, donc là, on est avec Eric, avec Riquette, qui est en fait un personnage local de Besse et qui adore le four à pain de la Bouée. Donc, c'est lui qui l'entretient et par cet atelier, alors à la fois lui, il nous transmet un savoir-faire qui a été oublié, celui en fait des fours à pain. Donc comment en fait on met en route un four à pain, c'est vraiment de la patience, c'est sur l'année en fait, hein, qu'on ramasse du bois, qu'on le fait de façon régulière pour qu'il n'y ait pas trop d'humidité. Et le but de cet atelier, donc à partir de 10h, c'est que les gens viennent, donc on aura une pâte qui aura été faite par le boulanger local
1: de
2: Besse, et ils vont façonner des boules de pain et après ils vont mettre dans le four à pain et donc ils vont le goûter, le déguster et partir avec.
1: Donc finalement c'est une valorisation et une remise finalement au goût du jour du fonctionnement d'un four à pain de façon ancestrale.
2: C'est ça, et puis surtout ça nous permet, nous communes, de montrer que l'intérêt d'avoir rebâti en fait ce four à pain qui tombait en ruine à une époque, donc il a été restauré et le but c'est de montrer en fait son utilité
1: et qu'il est revenu en fonctionnement et son utilité. Je comprends. Bon bah écoute, merci beaucoup pour cette programmation. On se retrouve une prochaine date pour parler du mois d'août parce que c'est aussi très riche. J'en dis pas plus, c'est une surprise. Merci Marie. La suite des sons sur Sensi FM tout de suite. Tovlo et Stromae, juste avant on enchaîne avec Clara et Jack avec la recette. Bonne matinée à tous, 10h28 sur Sensi FM, le rythme des sommets. 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

0: Salut, c'est Elodie, votre blogueuse voyage préférée. Aujourd'hui, à l'approche des vacances d'été, je voulais vous partager une belle idée d'activité à faire en famille dans l'Allier, le géocaching. Pour notre part, nous utilisons principalement l'application Pépite. Vous connaissez ? Pépite est 100% gratuite et 100% bourbonnaise. Vous la téléchargez sur votre smartphone et cette dernière vous propose pas moins de 45 randonnées à travers tout notre joli département. Tout au long de votre parcours, vous répondrez à différentes questions énigmes qui vous mèneront jusqu'à un trésor bien caché qui fera le bonheur de vos chères têtes blondes. De 1 à 14 km, d'Uriel à Cussé, en passant par Montluçon, Souvigny, Néry-les-Bains, Malicorne, Condallier, Hérisson ou encore Ghana, ces promenades familiales vous permettent de découvrir ou redécouvrir notre patrimoine naturel, historique, religieux et industriel de façon ludique. La bonne nouvelle, c'est que les parcours Pépites sont disponibles et réalisables tout au long de l'année. Retrouvez Pépites, le géocaching 100% bourbonnais, sur mon blog et mes réseaux sociaux, Elodie, E-L-O-D-Y, Loves Travels. Je vous dis à très vite.
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0: À l'instant avec Camille Benz sur Sensi FM.
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0: Il est 18h, bon jeudi à tous, nous sommes le 2 juillet, la suite des sons et boulevards des airs avancés. Gims, t'avais raison.
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2: Bonjour à toutes et à tous et bienvenue dans cette nouvelle émission. Si je vous dis, je ne voudrais pas arriver comme un cheveu sur la soupe ni passer pour une quiche en vous racontant des salades. Mais il ne faut pas se laisser rouler dans la farine par ce cornichon qui ramène sa fraise et, cerise sur le gâteau, fait tout un fromage parce que cette bonne poire qui a un cœur d'artichaut pleure comme une madeleine. Ce n'est pourtant pas la fin des haricots. Mais que se cache-t-il réellement derrière ces élocutions ? Elles sont imagées, colorées, totalement farfelues et prêtes à sourire par leur absurdité apparente. Ces expressions, bien qu'elles puissent paraître étranges, sont profondément ancrées dans la culture et le quotidien des francophones. Les expressions idiomatiques francophones autour de la gastronomie, il y en a des tonnes. La façon qu'ont les êtres humains de se nourrir a une grande influence sur leur organisation sociale et sur leur rapport à la réalité. Ce sont des expressions toutes faites, spécifiques à une langue, souvent très imagées ou métaphoriques et intraduisibles. Elles intègrent des éléments propres à la culture. Elles ont souvent une connotation péjorative, mais pas uniquement. Alors, pour vous faire venir l'eau à la bouche et que vous ne restiez pas sur votre faim, voici quelques expressions françaises et leurs origines. Les fruits et les légumes reviennent dans de nombreuses expressions imagées. Vous avez beaucoup sur le chou. Faire ses choux gras. À une lointaine époque, dans le bas peuple, chez les pauvres, lorsque les légumes étaient les ingrédients principaux des repas, la viande était réservée aux riches, les pâtes et le riz n'étaient pas encore connus, le chou était un des éléments les plus courants. Résistant, facilement cultivé, peu cher, il était autrement plus souvent présenté à table que de nos jours. Mais un simple chou bouilli, s'il permet de se nourrir, n'est vraiment pas fait pour mettre l'eau à la bouche. Alors, pour lui donner du goût, il était fréquent, lorsqu'on en avait, d'adjoindre à l'eau de cuisson une graisse animale, comme du lard. Autrement dit, de faire son chou un peu gras. De là, le premier sens de l'expression du XVe siècle. On se régalait de ce bon plat qu'était le chou gras. C'est surtout à partir du XVIIe siècle qu'elle a pris le sens de « en tirer profit ». Pourquoi ? Parce que le chou était engraissé, comme l'est au figuré le portefeuille de celui qui retire du profit de ses bonnes affaires. Mais aujourd'hui, l'expression a souvent un sens péjoratif. Le profit ou l'avantage étant supposé comme acquis au détriment de quelqu'un ou de quelque chose. Bête comme chou. Faut-il penser que ce pauvre chou est un idiot ? Pas exactement. Cette expression, utilisée au XIXe siècle, désignait quelqu'un d'idiot. Mais pas comme le légume. En argot, le chou qualifiait notre tête et nos fesses. Être bête comme chou, c'était être comme son arrière-train. Par extension, on l'utilise aujourd'hui pour décrire tout ce qui est d'une simplicité enfantine, tellement simple que même nos fesses pourraient le faire. On avait également se prendre le chou, c'est-à-dire s'énerver. On a vu qu'au XIXe siècle, le chou désignait les fesses, ainsi que la tête. Se prendre le chou signifiait littéralement se prendre la tête entre les mains lorsqu'une chose ou une personne nous agaçait. D'ailleurs, ne dit-on pas aussi aujourd'hui se prendre la tête ? Faire chou blanc, ne pas réussir, échouer. Pour comprendre son origine, parlons du jeu plus populaire au XVIe siècle, le jeu de quilles. C'est un peu notre pétanque à nous. Un joueur qui ne marquait pas de points faisait coup blanc. Alors pourquoi dit-on chou blanc ? C'est ainsi que l'on prononçait dans le coup dans le patois berrichon. L'expression chou blanc du Berry est ainsi restée. Ménager la chèvre et le chou, ou satisfaire deux personnes ayant des intérêts opposés. Si vous mettez une chèvre face à un chou, elle voudra bien sûr le manger. Si vous l'empêchez de manger le chou, elle sera quelque peu énervée. Alors, si l'on veut que les deux, le chèvre et le chou, sortent indemnes de cette confrontation, il faudra en prendre soin, les ménager. Une expression populaire qui date du XIIIe siècle. raconter des salades, là on quitte le chou, ou raconter des mensonges. Dans cette expression populaire du 19e siècle, il ne s'agit pas du légume, mais du plat, un ensemble d'ingrédients que l'on mélange pour mieux les faire passer. Raconter des salades, c'est de la même façon mélanger un peu de vrai, un peu de faux, un soupçon d'humour, une pointe d'ironie, pour mieux faire passer des histoires. Ah, les carottes sont cuites. Tout est perdu, il n'y a plus d'espoir. Depuis le XVIIe siècle, la carotte est considérée comme un aliment du pauvre, tellement peu apprécié qu'on l'associe à la mort. On disait alors de quelqu'un de mourant qu'il n'avait plus d'espoir, que ses carottes étaient cuites. Lorsqu'il ne reste que des carottes cuites à manger, alors là, ce n'est pas bon signe. Manger les pissenlits par la racine. Alors pour finir cette thématique pas très joyeuse, voici une expression qui signifie être mort et enterré. Mais quel est le lien entre la mort et le pissenlit? Les pissenlits poussent très bien sur les terres fraîchement retournées. Depuis le 19e siècle, on s'imagine alors que les pissenlits pousseraient à merveille sur les tombes fraîchement creusées. Mais voilà, enterrés dans une tombe, le seul moyen que nous aurions d'accéder aux délicieux légumes, si on pouvait bien sûr encore, serait de commencer par sa racine. Vous avez également faire le poireau. Cette expression date du deuxième moitié du 19e siècle et remplacerait une expression un peu plus ancienne, planter son poireau. Avez-vous déjà vu un poireau pousser? Il se tient droit et immobile tout l'hiver, un peu comme une personne qui attend longuement immobile, les bras ballants. C'est donc par notre ressemblance au poireau que l'on se dit poireauter ou faire le poireau. Selon d'autres interprétations, le poireau serait pris dans le sens figuré, à savoir un policier, appelé sergent de ville à l'époque, debout sur la voie publique, sans avoir la possibilité de bouger. La fin des haricots. Ah, c'est la fin des haricots. Même si cette expression très connue semble dater du Moyen-Âge, elle est pourtant plus récente, puisqu'elle est apparue fin 19e. Là aussi, il existe plusieurs théories. La référence la plus ancienne serait celle des marins, qui, au XVIIIe siècle, avaient défini une gestion des vivres par ordre de péremption. Ainsi, il convenait de manger en premier les animaux vivants et les produits frais, puis les biscuits secs, les produits salés ou fumés, et enfin les jambons et haricots secs. Ces derniers ingurgités, c'était là le signal que l'équipage du navire ne pouvait plus survivre longtemps sans rejoindre les côtes et se ravitailler. Une autre hypothèse explique que, dans les internats, les élèves étaient nourris en fonction des ressources financières disponibles. Les haricots étant une denrée bas de gamme, en période de vache maigre, les internes étaient nourris essentiellement de ces féculents. Si les finances ne revenaient pas au beau fixe, après les haricots, il n'y avait plus rien. Enfin, pour la dernière explication, cette expression trouve son origine dans les jeux de société pratiqués en famille au début du XXe siècle. On ne jouait pas d'argent, mais des haricots secs. La fin des haricots signifiait donc la fin de la partie. Ramener sa fraise, venir s'approcher ou se manifester sans en être invité. La fraise est une des nombreuses dénominations données pour tête, comme la poire, la pomme, le citron, pour rester dans les fruits. Un vocabulaire argotique qui existe depuis le XXe siècle. Quant à son origine, là encore, c'est un mystère. Vous avez également sucré les fraises, ce qui signifie être sénile, voire gâteux, et se trouver affaibli par l'effet de l'âge. Pour cette expression, il y aurait deux versions pour ses origines. D'abord, elle serait attribuée à la collerette qui surmontait les vêtements des hommes au XVIe et XVIIe siècle, portant également le nom de fraise. Selon la croyance populaire, les personnes âgées, lorsqu'elles se poudraient le visage, ainsi que la mode exigeait, tremblaient tellement qu'elles répandaient un peu de cette poudre sur leurs fraises, faisant penser à du sucre dispersé. La seconde version proviendrait bel et bien du geste consistant à sucrer les fraises, le fruit cette fois-ci, qui joue sur l'image d'une personne secouant une cuillère remplie de sucre au-dessus d'un bol de fraises. Ce saupoudrage caractéristique est assimilé, par effet d'analogie, au tremblement qui agite les membres des personnes âgées. Comptez pour des prunes, autrement dit pour rien. L'histoire date de l'époque des croisades, au XIIIe siècle. Au XIIe siècle, plutôt. Plus exactement, de la deuxième croisade, lorsque les croisés ont dû rentrer après un échec. Résultat, ils n'ont pu ramener de leur séjour à Damas que des pieds de pruniers dont ils avaient goûté et savouré le fruit sur place. Bien que les prunes fussent délicieuses, le roi était un peu énervé de ne recevoir de cela et leur demanda alors l'intérêt d'avoir fait un tel chemin que pour des prunes, autrement dit pour rien. Mi figue, mi raisin, aussi bon que mauvais. L'expression mi figue, mi raisin a subi de nombreuses variations au cours des époques. À l'origine, on disait moitié figue, moitié raisin. L'expression semble trouver son origine au XIVe siècle, lors du carême, période de jeûne et d'abstinence, observée par les catholiques durant les 40 jours précédant le Pâques. Les fruits secs étaient à l'honneur. Les paniers étaient généralement composés de figues et de raisins, consommés durant la période de privation. Le raisin avait davantage de succès, de par son goût plus sucré et plus doux, mais aussi plus raffiné en raison de son coût. Tandis que la figue, plus populaire et davantage bon marché, était aisément délaissée au profit de son concurrent. Par ailleurs, la figue n'avait pas bonne réputation et était souvent comparée à un excrément animal. C'est ainsi qu'au fil des siècles, s'est formée l'opposition entre la figue et le raisin. Le sens de l'expression, tel qu'on l'emploie aujourd'hui, se serait fixé au XVIIe siècle. Ce serait qu'au XVIIIe que le terme « moitié » se trouve simplifié et remplacé par « mi ». Entre la poire et le fromage. La poire a été le fruit préféré de nos aïeux, à cause de son goût bien sûr, de sa pulpe juteuse qui a donné une autre expression « garder la poire pour la soif ». Peut-être aussi parce que la saison est longue et les variétés nombreuses, contrairement aux autres fruits de l'époque. Les poires plus précoces étaient mûres en juillet, les plus tardives jusqu'au début de l'hiver. Au XVIIe siècle, les fruits se mangeaient avant le fromage. C'était assez logique quand on sait que les légumes brillaient par leur absence et que, contrairement à une idée reçue, on buvait surtout après les repas et non pendant. Il n'était pas facile de manier la coupe avec des mains pleines de graisse, des fourchettes n'existant pas à table. Les derniers rôtis, volailles, gibier avalés, la poire arrivait pour rafraîchir le palais. À l'origine, l'expression signifiait donc « vers la fin du repas », à un moment où l'on commence à être repu et détendu, instant plus convivial et propice aux discussions. L'expression s'est ensuite généralisée pour indiquer à un moment libre entre deux événements, la poire et le fromage n'ont plus que des marques temporelles. Être une bonne poire. L'expression « être une bonne poire » fait référence à une personne naïve ou trop gentille, souvent perçue comme facile à duper. Le terme « poire » est utilisé dans le langage populaire pour évoquer une certaine forme de douceur et de faiblesse. En effet, la poire est un fruit qui, lorsqu'il est mûr, est tendre et peut facilement s'écraser. Et la poire bien mûre tombe toute seule de son arbre. Ce qui renverrait ici l'image d'une personne trop facile à attraper et à berner. Historiquement, l'expression a été popularisée en France au XIXe siècle, où elle a commencé à apparaître dans la littérature et le langage courant. Elle s'inscrit dans une tradition d'utilisation de fruits pour désigner des traits de caractère. Vous avez également tombé dans les pommes. L'apparition de cette expression est confirmée en 1889, mais l'origine réelle en est inconnue. Certains ont supposé que les pommes étaient une déformation de pâme, tomber en pâmoison, s'évanouir. Mais ce terme n'a plus du tout été employé depuis le XVe siècle, et il est donc extrêmement peu plausible qu'une déformation verbale ait pu avoir lieu au XIXe siècle. L'origine la plus probable viendrait d'une locution que George Sand emploie dans une lettre à Madame Dupin, dans laquelle elle écrit Être dans les pommes cuites, pour dire qu'elle était dans un état de fatigue avancée, à rapprocher de l'expression être cuit. Cette locution peut être influencée par l'ancien se pâmer, aurait donné l'expression actuelle. La cerise sur le gâteau, utilisée pour marquer un petit détail, l'avantage supplémentaire acquis par une réalisation et dans un sens plus imagé pour dire le comble. Il y a beaucoup de gourmands parmi ceux qui créent les expressions. Pour ce qui est de l'origine de l'expression « cerise sur le gâteau », elle reste incertaine. Une hypothèse est qu'elle viendrait de la tradition de décorer les gâteaux avec une cerise, qui était considérée comme un fruit précieux et raffiné. Une autre hypothèse est qu'elle viendrait du monde militaire, où une cerise était parfois utilisée comme décoration sur les uniformes ou les drapeaux. Cette expression ne serait qu'une traduction exacte de l'expression anglaise « the cherry on the cake ». Et on pourrait continuer longtemps à énumérer les expressions culinaires. Ici, je n'ai évoqué que celles relatives aux fruits et légumes. Et cette énumération est loin d'être exhaustive. Il y en a encore beaucoup de pain sur la planche. Et on n'est pas sauté de l'auberge. Alors, veillez au grain. La suite à une prochaine émission.

Une artiste sans CFM à l'instant avec Louane, c'était nous pour vous accompagner en cette fin de journée. Bon lundi, bon jeudi, décidément, nous sommes le 2 juillet. Il est bientôt 19h. La suite des sons, on enchaîne dans quelques minutes pour renouveler l'heure avec Bezon Boone. Juste avant, on termine l'heure avec cette artiste sans CFM. On l'adore vraiment, honnêtement. Jeune portugaise, Sofia Camara. Girl Like You. Bonne soirée à tous avec sans CFM.

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5: Salut tout le monde, je suis Sergio et on est ensemble pour une heure de mix, de remix et de méga mix en non-stop et sans blabla. Je veux bien sûr vous parler de 60 minutes in the mix. Un 60 minutes in the mix consacré aux années 2000, à la décennie 2000-2010 avec tout le monde. David Guetta, David Vendetta, Rihanna, Laurent Wolf, John Dalbach, bref, de la grosse pointure qui vous a fait suer sur les dance floors dans la décennie 2000-2010. Donc alors allons-y.

0: Tonight, Tonight. Et qu'est-ce que t'en penses? C'est génial, non?
1: C'est pas mal, hein, Tonight, c'est pas mal du tout. C'est Sergio à la console qui nous a accompagnés pendant cette heure avec sa fameuse émission 60 minutes in the mix que vous retrouvez désormais du coup le jeudi soir, puisque le mardi on a laissé la place aux années 80 au maxi tube.
0: Totalement.
1: Qui passe désormais pendant 2 heures le mardi soir. Dis donc, je sais pas si tu regardes ton horloge, mais il me semble que là.
0: Ouais, il faut envoyer de suite là. Allez, chouchou, allez, c'est parti. Oh là là, on est à l'heure.
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0: C'est de la précision ça, il est 21h sur Sensi FM, le rythme des sommets, bonne soirée à tous.
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0: Bon, bah écoute,
1: merci d'être avec nous.
0: Bah merci d'être avec nous aussi. Bah, merci aussi à nos auditeurs qui nous écoutent à cette heure.
1: Très nombreux.
0: Ah, très nombreux, bah, on a un potentiel de 1500 personnes minimum quand même.
1: C'est pas mal.
0: Eh,
1: ça commence à causer.
0: Ça commence à causer totalement. Bah, j'espère que les 1500 personnes sont là. Donc si vous êtes là, tant mieux. Si vous n'êtes pas là, bah, tant pis pour vous, vous allez manquer les meilleurs des sons quand même.
1: Les meilleurs des sons, Muse, Alan Walker qui arrive.
0: Et juste avant mon petit chouchou. Et avant mon petit chouchou, c'est Nuit Incolore, nouveauté Sensi FM quand même.
1: C'est parti, bonne soirée sur Sensi.
0: Bonne soirée à tous.

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